0: fais rire, mon cher Cohen.
1: Ouais.
0: Branchez la main à la gauche, quoi.